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1: Lorsque ses États membres sont frappés par une catastrophe naturelle, l'Union européenne fait preuve de solidarité en leur apportant une aide financière. Dans ce podcast, nous allons nous pencher sur l'un des principaux outils dont dispose l'Union pour aider les pays à se reconstruire après une catastrophe, le Fonds de solidarité. Le Fonds de solidarité a été créé en 2002 à la suite des inondations dévastatrices qui ont frappé l'Europe centrale. Les gouvernements de l'Union se sont mis d'accord. Face à une catastrophe naturelle majeure, une aide rapide et fiable est indispensable. Mais cette aide ne doit pas se limiter aux services d'urgence. Un soutien financier pour réparer les infrastructures critiques est également nécessaire. C'est la raison pour laquelle le Fonds de solidarité a été créé.
2: Découvrons ensemble son fonctionnement. Lorsqu'un pays ou une région est touchée par une catastrophe, comme des inondations, un tremblement de terre ou une éruption volcanique, les autorités nationales disposent de 12 semaines pour demander de l'aide à l'Union. Elles doivent pour cela estimer l'ensemble des dommages subis et présenter des données montrant l'ampleur de la catastrophe. Elles doivent également préciser pour quelles mesures d'urgence elles ont besoin d'aide. La Commission européenne évalue ensuite la demande. Elle vérifie si la catastrophe répond aux critères d'octroi de l'aide et décide quelles sont les mesures de réparation que le fonds peut soutenir. Le paquet de mesures d'aide qu'elle propose doit être approuvé à la fois par le Parlement européen et par les États membres. Une fois approuvé, les fonds peuvent être débloqués rapidement pour permettre le lancement des travaux de reconstruction.
1: Mais le fonctionnement du Fonds de solidarité pose parfois problème. Certains pays sont confrontés à de longs délais d'attente, ce qui retarde les efforts de reconstruction sur le terrain. Beaucoup considèrent que les procédures pour obtenir de l'aide au titre du fonds sont trop lentes et trop complexes. Des voix se sont élevées pour demander que les paiements soient accélérés à l'avenir.
2: Le Parlement européen joue un rôle essentiel pour garantir que le Fonds de solidarité reste équitable, efficace et apte à réagir aux crises. En tant que co-législateur et branche de l'autorité budgétaire de l'Union, le Parlement doit approuver chaque utilisation du fonds avant qu'une aide financière puisse être débloquée. Les députés contrôlent également la manière dont les fonds sont utilisés, insistent pour que les procédures soient simplifiées et accélérées, et veillent à ce que l'aide parvienne sans délai aux populations touchées.
1: Le Fonds de solidarité est financé directement par le budget de l'Union. Chaque année, environ 1 milliard d'euros sont mis à disposition pour les situations d'urgence. Le plafond de ce montant peut toutefois être modifié. En cas de catastrophe d'une ampleur exceptionnelle, l'Union peut fournir une aide supplémentaire en ayant recours aux fonds inutilisés des années précédentes. Elle peut également compléter cette aide en procédant à des ajustements budgétaires, sous réserve de l'accord du Parlement et des États membres. Depuis 2002, le fonds a fourni près de 9 milliards d'euros d'aide au total, et ce, à 24 pays de l'Union, au Royaume-Uni, mais aussi à des pays candidats comme l'Albanie, le Monténégro et la Serbie.
2: Voyons maintenant deux exemples concrets d'aide fournie récemment. En 2021, l'Allemagne a été frappée par de graves inondations, l'une des pires catastrophes naturelles de l'histoire du pays. Au moins 196 personnes ont perdu la vie et les dégâts causés par les inondations se sont chiffrés en milliards. Pour soutenir les travaux de reconstruction, l'Union a débloqué 600 millions d'euros au titre du Fonds de solidarité. Plus récemment, en 2025, le Parlement a approuvé plus d'1 milliard d'euros d'aide en faveur de l'Espagne et de la France.

0: Conhece alguém que seja proprietário de uma pequena empresa? Caso conheça, sabe o quão difícil pode ser a sua gestão. As pequenas e médias empresas, ou PME, representam 99% de todas as empresas da UE. As PME, como padarias, cabeleireiros, floristas e livrarias, são a coluna vertebral da economia da UE. Está a ouvir Subir a Parada, Legislar Melhor, e neste podcast iremos explorar a forma como a União apoia as suas PME. As PME representam 99% de todas as empresas da UE. Empregam cerca de 100 milhões de pessoas e representam mais de metade do Produto Interno Bruto da Europa. No entanto, enfrentam frequentemente uma série de desafios que colocam em risco a sua sobrevivência no mercado. Têm de competir com as grandes empresas, lidar com a burocracia sufocante e com as dificuldades das operações internacionais. É aqui que a União Europeia entra em jogo. A União sabe que as PME são cruciais para o emprego, a inovação e o crescimento económico da Europa. Por conseguinte, a UE apoia ativamente os empresários que mantêm a economia da União a funcionar a bom ritmo. Vejamos de que forma a UE apoia as PME na prática. Com o objetivo último de tornar a Europa o local mais atrativo para criar, desenvolver e expandir uma pequena empresa, a Comissão Europeia lançou, em 2020, uma nova estratégia da União para as PME. Esta estratégia apoia empresas de todas as dimensões, de todos os setores, desde empresas tecnológicas inovadoras em fase de arranque até empresas artesanais tradicionais. Visa eliminar os obstáculos práticos à atividade empresarial, reforçar a integração das tecnologias digitais e promover a transição para modelos de negócio sustentáveis. A estratégia é executada através de vários programas de apoio. Um destes programas é a Rede Europeia de Empresas. Se é proprietário de uma empresa, não está sozinho. A Rede Europeia de Empresas ajuda as PME a explorar todo o seu potencial à escala internacional. Ativa em mais de 40 países em todo o mundo, reúne peritos de organizações membros reconhecidas pela sua excelência no apoio às empresas. O objetivo é informar, aconselhar e ajudar as PME da União em todas as fases do desenvolvimento empresarial. A rede ajuda as PME a aceder a programas e fundos da UE e fornece orientações sobre a adoção de soluções de energias renováveis e a exploração de novas oportunidades de negócio. Consulte o sítio web da Rede Europeia de Empresas para saber mais sobre os seus domínios de intervenção. Se está a pensar em criar uma nova empresa ou já o fez recentemente, o programa Erasmus para Jovens Empreendedores pode ajudá-lo a adquirir experiência e a desenvolver ideias ao passar algum tempo numa PME no estrangeiro, onde será recebido por um empresário experiente. Trata-se de uma colaboração vantajosa para todos, em que ambos podem descobrir novos mercados europeus, parceiros comerciais e diferentes formas de gerir uma empresa. Há mais de 30 anos que o Mercado Único Europeu é uma pedra angular da UE. Permite a todos os cidadãos europeus viver, trabalhar e viajar livremente em qualquer Estado-membro. O Mercado Único também oferece vantagens significativas às empresas, proporcionando estabilidade jurídica, acesso ao mercado, serviços financeiros, oportunidades de investimento e financiamento. Trata-se essencialmente de uma plataforma de lançamento para as empresas da UE. A pandemia de Covid-19 demonstrou quão crucial é o bom funcionamento do mercado único para a resiliência da nossa economia. 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A pandemia demonstrou também que o mercado único ainda não está plenamente desenvolvido em alguns domínios e salientou o que necessita de ser melhorado. Para resolver este problema, o Programa do Mercado Único da UE atribuirá 1.000 milhões de euros entre 2021 e 2027 para impulsionar a competitividade e a sustentabilidade das PME no âmbito da recuperação da Covid-19. A União decidiu também investir muito mais nas suas empresas. Estão disponíveis oportunidades de financiamento substanciais através do fundo InvestEU, que está a impulsionar o investimento, a inovação e a criação de emprego na União entre 2021 e 2027. No âmbito do seu domínio de intervenção, o programa InvestEU oferece acesso a financiamento especificamente adaptado às PME. A nível regional, são proporcionadas mais oportunidades através dos fundos europeus estruturais e de investimento. A preocupação com as PME é indissociável da preocupação com os empregos atuais e futuros na UE. Contacte o Centro de Informação Europe Direct, mais próximo de si, para ficar a saber mais sobre os recursos da UE a que pode aceder para ajudar a sua empresa a prosperar. 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
1: Laissez-moi vous raconter une histoire. Il est tôt le matin, vous êtes à la gare. Dans l'air se mêle l'odeur de café, des viennoiseries et du métal. Le tableau des départs clignote, affichant des noms de villes dans différentes langues, parfois même dans différents alphabets. Deux amis se disent au revoir. Un autre voyageur vérifie son sac à dos pour la troisième fois. Vous tenez dans votre main un billet qui ne mène pas vers une seule destination, mais vers plusieurs. Ce billet ne demande pas où vous allez, mais jusqu'où vous êtes prêt à aller. Ce billet, c'est un pass Interrail.
2: Interrail fait partie de l'histoire européenne depuis 1972. Il se fonde sur une idée toute simple. Voyager permet de tisser des liens. Quand on se déplace de ville en ville, de gare en gare, notre chemin croise celui d'inconnu le temps d'un voyage. Le pass Eurail existait déjà depuis 1959. Il permettait aux voyageurs venant de l'extérieur du continent de traverser librement plusieurs pays européens en train. Mais les Européens, eux, ne disposaient pas de la même liberté. Les citoyens commencent alors à se demander pourquoi ils ne peuvent pas bénéficier d'un tel billet. La réponse arrive en 1972. Cette année-là, l'Union internationale des chemins de fer célèbre son 50e anniversaire. Fondée en 1922 pour reconstruire et reconnecter les réseaux ferroviaires européens après la Première Guerre mondiale, l'organisation marque l'événement avec une idée à la fois simple et audacieuse. Un pass unique qui permettrait aux jeunes de voyager librement à travers l'Europe. Pensé au départ comme un billet unique, ce sésame est appelé Interrail. Il permet aux jeunes de moins de 21 ans de voyager librement en train dans 21 pays. Le succès est immédiat. Près de 100 000 passes Interrail sont alors vendus. La demande est si grande que l'Union internationale des chemins de fer décide alors de rendre l'offre permanente. Mais l'histoire d'Interrail ne s'arrête pas là. D'ailleurs, aujourd'hui, à quoi ressemble l'offre Interrail ?
1: Plus de 50 ans plus tard, le réseau n'a cessé de s'étendre. Avec un pass Interrail global, vous pouvez désormais voyager dans 33 pays, allant des îles grecques jusqu'au cercle polaire arctique. Il existe des tarifs réduits pour les voyageurs de moins de 28 ans ou de plus de 60 ans, mais aujourd'hui, tout le monde peut obtenir un pass et voyager avec Interrail. Partir à l'aventure n'a jamais été aussi facile. Il vous suffit de vous rendre sur le site interrail.eu, de choisir la durée de votre voyage, jusqu'à 3 mois, de sélectionner le pass qui correspond le mieux à vos besoins, et le tour est joué.
2: Votre pass permet de voyager librement à travers l'Europe. Les trains à grande vitesse, les lignes régionales, les trains de nuit et même les ferries sur certains trajets font tous partie du même réseau. Un détail à garder en tête cependant, pour certains trains, vous devrez penser à réserver votre siège. Vous avez la possibilité de suivre un itinéraire suggéré ou de créer votre propre voyage de zéro. Le véritable avantage, c'est la flexibilité. Vous êtes libre de modifier votre itinéraire en cours de route selon l'endroit où vous porte votre voyage. Vous pouvez donc rester plus longtemps dans une ville qui vous fait craquer, changer de destination ou descendre quelque part simplement parce que le nom de la ville vous intrigue. C'est l'occasion de vous aventurer dans l'inconnu et d'explorer des destinations touristiques moins classiques en dehors des sentiers battus. Et même si vous voyagez en solo, vous rencontrerez facilement d'autres voyageurs au cours de vos pérégrinations.
1: Interrail est devenu si populaire que rien qu'en 2024, plus de 740 000 passes ont été vendues pour près de 1,5 milliard de kilomètres parcourus. Mais pourquoi est-ce important ? Parce que choisir le train, c'est aussi faire un choix concret pour un tourisme plus durable et réduire les conséquences environnementales de l'industrie du voyage sur le changement climatique. Stéphania Skevi est originaire de Grèce. Elle avait 24 ans lorsqu'elle est partie avec un sac à dos rempli de choses à grignoter et son appareil photo instantané à la poursuite du soleil méditerranéen du nord de l'Italie à la Côte d'Azur avant de rejoindre la ville historique de Dunkerque. Elle nous explique comment Interrail a façonné sa perception de l'Europe.
3: Το Interrail άλλαξε τον τρόπο που αντιλαμβάνομαι την απόσταση.
2: Interrail a changé ma façon de percevoir la distance. Des falaises spectaculaires des Cinque Terre au village frontalier de Ventimille, on ferme les yeux et quand on les rouvre, on est déjà en France. On découvre des villes que des siècles semblent séparer, par l'architecture, la cuisine et le rythme de vie qui leur sont propres. Et pourtant, en même temps, il existe un lien entre elles. Les places commencent à avoir un air familier. L'ambiance des cafés se ressemble, même si la langue change. Les discussions finissent toujours par revenir aux mêmes questions, sur l'identité, la démocratie, l'avenir. Les langues sont différentes, mais au fond, on retrouve partout la même Europe.
1: En 2016, Interrail fait l'objet de nouveaux débats politiques. Au Parlement européen, l'attention se concentre sur son potentiel à dépasser les stéréotypes et à rapprocher les jeunes de toute l'Europe, et l'on souhaite rendre le pass encore plus accessible. L'idée consiste à le considérer moins comme des vacances que comme un investissement dans l'apprentissage pour éveiller la curiosité et aider à mieux comprendre l'Europe. Le député Manfred Weber résume alors cette vision par une question.
4: Wie wär's denn, wenn wir zukünftig jedem europäischen Jugendlichen...
2: Et si, à l'avenir, nous offrions à chaque jeune européen un billet Interrail à ses 18 ans, comme cadeau de la part de l'Union européenne, pour lui permettre de vivre l'Europe au quotidien pendant 3 semaines.
1: En 2018, cette idée devient réalité. Discover EU voit le jour. Le programme offre aux jeunes de 18 ans un pass Interrail gratuit et ainsi la possibilité de découvrir l'Europe à leur propre manière. Il y a 2 périodes de candidature par an. Les jeunes répondent à quelques questions sur l'Union européenne et les personnes sélectionnées remportent un pass. Les participants doivent respecter une règle essentielle, ils doivent voyager principalement en train. Discover EU existe encore aujourd'hui et fait partie du programme Erasmus+.
2: L'offre Interrail, qui n'était au départ qu'un billet unique, est devenue un véritable rite de passage. Aujourd'hui encore, c'est une invitation au voyage à toutes celles et ceux qui vivent en Europe, quel que soit leur âge. Une invitation à monter à bord, à franchir les frontières et à découvrir ce qu'est réellement l'Europe. Non pas à distance, mais de l'intérieur. Alors prenez votre passe et que l'aventure commence. 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
7: Schengen.
8: Schengen.
7: Schengen.
9: Schengen. It's based on co-decision.
10: Problems at the border.
11: Und dann werden wir unsere Grenzen schließen.
12: Under what conditions could borders temporarily be reinstalled?
13: Lot of anxiety about Schengen.
6: Airija nėra teisiškai įpareigota prisijungti prie Schengeno erdvės, tačiau ji bet kada gali į ją pasiprašyti. 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
8: Schengen.
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1: Chaque année, le 8 mars, la Journée internationale des droits des femmes est célébrée dans le monde entier. Une journée où l'on commémore la lutte pour l'égalité de genre et pour célébrer les progrès accomplis. Tout a commencé il y a plus d'un siècle avec les mouvements ouvriers qui réclamaient des changements. L'Europe était alors au cœur de cette mobilisation. Dans cet épisode de la série L'Histoire et les faits, nous revenons sur les moments clés qui ont façonné la lutte pour l'égalité entre les femmes et les hommes.
2: La Journée internationale des droits des femmes puise ses racines dans les mouvements ouvriers qui se développent au tournant du XXe siècle. Tout commence avec des militantes. Aux États-Unis, des ouvrières de l'industrie textile exigent de meilleurs salaires, une réduction de leur temps de travail et le droit de vote. En 1908, elles sont 15 000 à défiler dans les rues de New York. L'année suivante, la première journée nationale des femmes est organisée. Mais c'est en Europe que l'idée prend véritablement son envol. En 1910, lors d'une grande conférence réunissant des femmes socialistes à Copenhague, la militante allemande Clara Zetkin avance une idée audacieuse. Instaurer une journée internationale des droits des femmes célébrée chaque année dans tous les pays. L'objectif ? Unir les femmes au-delà des frontières pour défendre le droit de vote, l'égalité salariale et des conditions de travail justes. Les délégués soutiennent sa proposition sans hésitation. La première journée internationale des droits des femmes officielle est célébrée dès l'année suivante en 1911 dans plusieurs pays européens, dont l'Allemagne, l'Autriche, le Danemark et la Suisse. Plus d'un million de femmes et d'hommes descendent alors dans la rue pour défendre le droit de vote des femmes et les droits des travailleuses. Puis en 1917, un événement vient tout changer. Le 8 mars à Petrograd, aujourd'hui Saint-Pétersbourg, des ouvrières cessent le travail. Leurs revendications sont simples, du pain et la paix. Elles protestent contre la guerre, la faim et l'oppression. En quelques jours, leur mobilisation contribue à déclencher la révolution russe. Et avant la fin de cette même année, les femmes russes obtiennent le droit de vote. Le 8 mars s'impose alors comme la date officielle de la Journée internationale des droits des femmes. Il faudra toutefois attendre 1977 pour que les Nations Unies reconnaissent officiellement cette journée. Après la Seconde Guerre mondiale, la quête d'égalité s'inscrit au cœur de la construction de la nouvelle Europe. Dès 1957, le traité de Rome, le texte fondateur de l'Union européenne, consacre le principe « à travail égal, salaire égal ». L'égalité de genre a donc son importance dès le départ. Au fil des décennies, l'Union adopte des politiques en matière d'égalité sur le marché du travail, de congé parental et de lutte contre les violences fondées sur le genre. Mais le progrès n'est jamais linéaire. Les femmes gagnent toujours moins que les hommes pour un travail équivalent. Elles restent sous-représentées aux postes de direction et les violences fondées sur le genre demeurent une réalité pour bien trop de femmes.
1: Ces dernières années, le Parlement européen a joué un rôle central dans la définition du plan d'action de l'Union en matière d'égalité de genre. Une étape majeure a été franchie en 2023 lorsque l'Union a adopté des règles contraignantes sur la transparence des rémunérations. Désormais, les entreprises doivent révéler si les femmes et les hommes sont payés de manière égale pour un même travail ou un travail de même valeur. Le Parlement est aussi à l'avant-garde de la lutte contre les violences fondées sur le genre. Après des années d'insistance de la part des députés européens, l'Union a adhéré à la Convention d'Istanbul, à un traité historique visant à mettre fin aux violences à l'égard des femmes et à la violence domestique. Le 1er octobre 2023, la Convention est entrée en vigueur, même si plusieurs États membres ne l'avaient pas encore ratifiée individuellement. Et en 2024, les députés ont franchi une nouvelle étape historique. Ils ont soutenu le tout premier texte législatif européen spécifiquement consacré à la lutte contre les violences à l'égard des femmes et la violence domestique. Une avancée majeure. Plus récemment, en novembre 2025, les députés ont adressé un message clair à la Commission européenne. Il est temps de présenter un nouveau plan ambitieux en faveur de l'égalité de genre pour la période 2026-2030. Ils ont demandé des mesures plus fermes contre les violences fondées sur le genre, un meilleur accès aux soins de santé pour les femmes et des progrès réels dans la réduction de l'écart salarial. Et ils ont rappelé que les droits des femmes doivent être protégés, même lorsque certains pays remettent en cause l'égalité de genre.
2: « Au cours de son existence, le Parlement a également œuvré à renforcer la représentation des femmes en politique. En 1979, après les premières élections européennes au suffrage universel direct, lorsque Simone Veil a été élue présidente du Parlement européen, seuls 16% des députés étaient des femmes. Aujourd'hui, elle représente près de 40% des députés au Parlement européen, ce qui en fait l'une des assemblées les plus équilibrées au monde sur le plan de la représentation de genre. Chaque année, autour du 8 mars, le Parlement organise des débats et des événements pour réaffirmer son engagement en faveur de l'égalité entre les femmes et les hommes.
1: La Journée internationale des droits des femmes n'est pas qu'une date dans le calendrier. C'est un appel à renforcer l'égalité de genre. Plus d'un siècle après sa création, la lutte pour les droits des femmes se poursuit. Et l'Union européenne a un rôle clé à jouer, car le progrès ne tombe pas du ciel. Il dépend de l'engagement de toutes et tous, et d'actions concrètes.
2: Ce podcast vous a été présenté par le Parlement européen.
3: Woran denken Sie, wenn Sie das Wort Parlament hören? Einige denken dabei zuerst an das Europäische Parlament. Anderen kommt wiederum als erstes das Parlament ihres Heimatstaats in den Sinn. Für manche ist der Unterschied vielleicht gar nicht so klar. Parlament bleibt Parlament, oder? Nicht ganz. In diesem Podcast erfahren Sie mehr über die Rollen der verschiedenen Parlamente und darüber, wie sie zusammenarbeiten. Welche Rolle die Parlamente der Mitgliedstaaten innerhalb der EU spielen, wurde zum ersten Mal im Vertrag von Lissabon beschrieben, der im Jahr 2007 unterzeichnet wurde. Eines ist klar, es ist keine Nebenrolle. Ganz im Gegenteil. Unter anderem können die nationalen Parlamente Gesetzesvorhaben der EU darauf prüfen, ob sie dem Subsidiaritätsprinzip entsprechen, also ob es sich tatsächlich um Angelegenheiten handelt, die auf EU-Ebene besser geregelt werden können als auf nationaler, regionaler oder lokaler Ebene durch die Mitgliedstaaten. Das Ziel ist dabei, möglichst bürgernah zu bleiben. Eine gute und regelmäßige interparlamentarische Zusammenarbeit innerhalb der EU ist ausgesprochen wichtig. Das Europäische Parlament und die Parlamente der Mitgliedstaaten entscheiden gemeinsam, wie sie diese Zusammenarbeit gestalten und fördern wollen. Einmal im Jahr kommen die Vorsitzenden der Parlamente aller Mitgliedstaaten mit dem Präsidenten bzw. der Präsidentin des Europäischen Parlaments zusammen, um zu besprechen, wie genau diese Zusammenarbeit aussehen soll. Für Angelegenheiten, die etwas mit den Beziehungen zu den Parlamenten der Mitgliedstaaten zu tun haben, ist die Konferenz der Präsidenten des Europäischen Parlaments zuständig. Diese besteht aus dem Präsidenten bzw. der Präsidentin des Europäischen Parlaments und den Fraktionsvorsitzenden. An den Sitzungen der Konferenz der Präsidenten nimmt außerdem jeweils ein Vertreter bzw. eine Vertreterin der fraktionslosen Mitglieder teil, allerdings ohne Stimmrecht. Es gibt auch noch eine weitere wichtige Konferenz, nämlich die Konferenz der Ausschüsse für Unionsangelegenheiten der Parlamente der Europäischen Union, kurz COSAC, also COSAC. Im Rahmen der COSAC-Tagungen kommen Mitglieder der Parlamentarischen Ausschüsse für EU-Angelegenheiten der nationalen Parlamente mit Abgeordneten des Europäischen Parlaments zusammen. Ziel ist, den Abgeordneten der nationalen Parlamente zu ermöglichen, sich über aktuelle Themen mit europäischer Tragweite auszutauschen und Fragen im Zusammenhang mit der Rolle der nationalen Parlamente innerhalb der EU zu erörtern. Die COSAC kann Schlussfolgerungen und Beiträge verabschieden. Diese sind jedoch für die nationalen Parlamente nicht bindend. COSAC-Tagungen finden zweimal im Jahr statt. Jedes Parlament, also die Parlamente aller Mitgliedstaaten und das Europäische Parlament, wird dabei von bis zu 6 Mitgliedern vertreten. An den Tagungen der COSAC können außerdem die Parlamente der EU-Beitrittskandidaten und Parlamente anderer europäischer Staaten als Beobachter teilnehmen, also zum Beispiel das ukrainische Parlament. In Im Europäischen Parlament gibt es darüber hinaus eine eigene Direktion für die Beziehungen zu den nationalen Parlamenten. Diese Direktion dient sozusagen als Informationszentrum. Sie stellt dem Europäischen Parlament Daten über die Parlamente der Mitgliedstaaten bereit. Außerdem vertritt sie das Europäische Parlament in den Verwaltungsnetzen für die interparlamentarische Zusammenarbeit. Sie verwaltet auch die Beziehungen mit den Beamtinnen und Beamten, die die nationalen Parlamente in Brüssel vertreten, und pflegt enge Kontakte mit deren Verwaltungen. Die Direktion für die Beziehungen zu den nationalen Parlamenten veröffentlicht zudem jedes Jahr einen Bericht über die Beziehungen zwischen dem Europäischen Parlament und den Parlamenten der Mitgliedstaaten. Dieser Bericht bietet einen Überblick über alle interparlamentarischen Aktivitäten und über die Entwicklung der Zusammenarbeit zwischen den Parlamenten der EU-Staaten. Zu guter Letzt unterstützt das Europäische Parlament zwei wichtige Netze, die die Zusammenarbeit zwischen den verschiedenen Parlamenten erleichtern. Das erste ist die Plattform für den interparlamentarischen Austausch von EU-bezogenen Informationen, kurz IPEX. Über diese Plattform können die Parlamente der Mitgliedstaaten und das Europäische Parlament Informationen und Dokumente austauschen, die mit der EU zusammenhängen. Das zweite wichtige Netz ist das Europäische Zentrum für parlamentarische Wissenschaft und Dokumentation. Dieses Zentrum dient als Anlaufstelle für Parlamente, die mehr über Verfahren und Maßnahmen in anderen Mitgliedstaaten erfahren möchten. Es sorgt dafür, dass ihre Anfragen an die richtigen Stellen weitergeleitet werden. Sie sehen also, das Europäische Parlament und die Parlamente der Mitgliedstaaten sind eng miteinander verbunden. Gemeinsam sorgen sie dafür, dass eine gute interparlamentarische Zusammenarbeit möglich ist.